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sur mesdames, mesdemoiselles, messieurs. Ne me lâchez pas. En position, tout le monde, en position. Et ça va, attention.

Yama. Et vous l'avez appris au début. Et pour que ce soit bon à nouveau, je vous demande de vous mettre en position. Tout le monde en position, en position, en position. Ah, ça c'est pas ça. Hey, on nous va aller. Ah, c'est ça. Vous voyez monter, hein? Hey, on nous va aller encore. On nous va aller encore. Vous voyez monter. Attention, vous voyez monter. Attention, mesdames et messieurs. Oh, commencez à sauter, sauter, sauter, sauter, sauter, monter. Couillez, couillez, couillez, couillez, couillez, couillez, couillez. 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

Est-ce que vous êtes fatigué? Eh bien, je crée mon vrai nous en présent. Les tribunaux qui ont pour nous, j'en prends ça, ça va fort, ça va là-bas. Au fond, super. Ah, méchant. Et là, c'est bon là. 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

C'est la première fois que j'ai commencé au Stade de France. Le pays, au complet. Est-ce que tout le monde parle? Ah, ça, ça fait plaisir. Ça fait plaisir. Est-ce que tout le monde est prêt? Mais vous ne me lâchez pas, ok? Attention, tout le monde en position comme ça. Ah, ça c'est beau, ça c'est beau. Et vous faites exactement comme ça. Attention.

C'est ça. C'est ça. Mais comment ça va, gars? Baissez-les. Vous savez. À chaque attention stop, tout le monde a levé la main. Levez les mains, tout le monde. Et vous faites, vous bougez les mains.

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Faut y tenir au pays. Faut être fort, fort, fort. Est-ce que tout le monde est d'accord? Super. Attention. Et yon, deux, yon, deux, trois, quatre, aïe. Tout le monde en y va? Les filles s'enchaînent. Les hommes nous allez. Tout le monde nous monte. Voyez monter, voyez monter.

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Et partout où on passe dans le monde entier, cela a toujours fonctionné. Ça, c'est le moment d'amour, de communion que nous voulons partager avec vous. Ok? Donc, il faudrait que tout le monde sur réception fasse comme nous. Et en même temps, comme nous avons volé ensemble, c'est le jeu Air Caraïbes. Il faudra le nommer. Attention, n'ayez pas peur tout le monde, prenez les mains, ça fonctionne. Et cela nous fait montrer l'amour, l'amour ici. Allez-y tout le monde comme ça, tout le monde. Prenez les mains, prenez les mains, prenez les mains. Allez-y, ah ça c'est beau. Ça c'est beau. Ah ça c'est beau. Et du fond du cœur, que Dieu vous bénisse tous. Ça s'appelle. Attention. Attention, ne bougez pas.